0: au moment décidé par le président.
1: Il sera question également ce matin du retrait annoncé du Tchad de la CPI et des réactions que cette décision continue de susciter.
0: Au Niger, le troisième anniversaire du coup d'État ravive les questions sur son coût économique entre ralentissement de l'activité et instabilité persistante. Analyse dans ce journal des leçons à tirer pour l'avenir.
1: En sport, Ali Farhat revient sur la nomination des nouveaux sélectionneurs en France et en Italie. Et

0: les mutilations génitales féminines. Mais tout de suite, c'est le Flash Info avec vous, Georges Ibrahim Sankara.
1: Après plusieurs jours d'accalmie, les tensions remontent au Moyen-Orient. Les États-Unis ont annoncé avoir intercepté des missiles iraniens avant de mener avec l'Arabie Saoudite des frappes contre des milices pro-iraniennes dans l'est de l'Irak. Selon le commandement militaire américain pour le Moyen-Orient, des avions américains et saoudiens ont visé plusieurs sites logistiques et dépôts d'armes de groupes alliés à l'Iran. Ces opérations ont entraîné une nouvelle hausse des prix du pétrole. Les gardiens de la révolution armée idéologique de l'Iran ont annoncé de leur côté avoir frappé trois pétroliers qui tentaient de franchir le détroit stratégique d'Hormuz. Cette nouvelle escalade au Moyen-Orient intervient alors que le président américain Donald Trump et le premier ministre israélien Benjamin Netanyahu se sont rencontrés à Washington pour la première fois depuis le début de la guerre lancée le 28 février dernier.
0: Washington, où se trouvait également ce mardi le président ukrainien.
1: Volodymyr Zelensky a qualifié de positif son entretien avec Donald Trump. Les deux dirigeants ont discuté notamment de la possibilité pour l'Ukraine de produire localement des intercepteurs essentiel à sa défense aérienne face à l'intensification des frappes russes. Le président ukrainien estime par ailleurs que Vladimir Poutine a perdu l'initiative dans la guerre en Ukraine, même si le président russe refuse de mettre fin au conflit malgré des pertes estimées à 30 000 soldats russes par mois. C'est ce que dit Volodymyr Zelensky. L'ex-première ministre déchue du Bangladesh, Sheikh Hasina, condamnée à mort par contumace pour la répression de l'insurrection qui a causé sa chute en 2024, a affirmé à l'AFP qu'elle restait déterminée à rentrer dans son pays malgré les risques qui pèsent sur sa vie. Je peux être tué, je peux être arrêté, je peux être envoyé en prison. Ils peuvent même tenter d'exécuter la peine à laquelle j'ai été condamné par un tribunal fantoche, mais je veux rentrer car mon peuple m'appelle, a-t-elle déclaré à l'AFP. La répression de l'insurrection avait fait, selon l'ONU, au moins 1400 morts.
0: Les attaques antisémites en hausse dans le monde.
1: L'année 2025 a été la plus meurtrière en plus de 30 ans en termes d'attaques antisémites dans le monde, selon un rapport de l'organisation de lutte contre l'antisémitisme Anti-Défamation League, ADL, publié ce mercredi. L'ADL a souligné le total de 20 personnes assassinées lors des attentats de Sydney en Australie, Manchester au Royaume-Uni, Washington et Boulder aux États-Unis. L'organisation a recensé plus de 23 000 incidents antisémites dans les 7 pays que sont les États-Unis, le Canada, la France, le Royaume-Uni, l'Allemagne, l'Argentine et l'Australie, recensant les plus importantes communautés juives hors d'Israël. Les États-Unis vont fournir à l'alliance du vaccin Gavi 600 millions de dollars de financement qui avait été gelé l'an passé par l'administration Trump. C'est l'annonce faite par une influente sénatrice américaine et puis un adolescent américain ayant tué 4 personnes en septembre 2024 à l'aide d'un fusil d'assaut offert par son père à Noël a été condamné à la prison à vie ce mardi. Colt Gray, 16 ans, a plaidé coupable d'avoir ouvert le feu au lycée Appalaches dans la ville, dans une ville de l'Atlanta. Il a tué 2 élèves ainsi que 2 professeurs et a blessé 9 personnes. Il avait 14 ans au moment des faits. L'adolescent a été condamné à la prison à vie sans liberté conditionnelle. Malgré son jeune âge, il a été poursuivi en tant qu'adulte.
0: C'était le Flash Info avec Georges Ibrahim Tunkara.
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0: Et à 7h, bientôt 5 minutes en temps universel, on poursuit ce journal avec la République démocratique du Congo, où la Cour constitutionnelle a jugé conforme à la Constitution la loi fixant les conditions d'organisation du référendum. Depuis des mois, l'opposition voit dans cette initiative de la majorité présidentielle un risque de révision de la loi fondamentale, notamment dans ses dispositions relatives au mandat présidentiel.

0: Après plusieurs manifestations de rue, les opposants congolais ont reporté leur dernière marche à la suite de la médiation des responsables des églises catholiques et du réveil. Ces derniers ont mis en avant le dialogue annoncé par le président Félix Tshisekedi pour apaiser les tensions. La coalition d'opposition dénommée Article 64 a toutefois fixé un ultimatum au 15 août prochain pour obtenir des avancées, faute de quoi elle menace de reprendre ses actions de protestation à travers tout le pays.
1: En réaction, le ministre de la Communication et des médias, également porte-parole du gouvernement, Patrick Muyaya, a affirmé que le président convoquera ce dialogue selon son propre agenda, sans tenir donc compte d'un quelconque ultimatum. Il s'exprimait lors d'un briefing de presse hier soir.
2: Le président de la République a son agenda. Le président de la République a son timing. Le président de la République a dit qu'il organiserait le dialogue. Le président de la République a dit qu'il prendrait son ordonnance. L'agenda du président de la République ne répond pas à une quelconque forme d'ultimatum. L'agenda du président de la République répond aux impératifs de l'État suivant la direction dans laquelle les présidents de la République nous ont engagés. Je présume que c'était une idée politiquement politicienne. Je ne vais pas rentrer là-dedans. Je vais rester dans le fait que les présidents, comme garant de la nation, a pris un engagement d'engager le pays dans la voie du dialogue, comme dit par le cardinal. Il fera les choses en son temps, il la fixera le cadre et cela ne doit pas être confondu à une quelconque réponse parce qu'il y a eu un ultimatum ou parce qu'il y a eu ceci. Non, n'allons pas là-dedans. Ici, il y a un objectif essentiel, un front contre l'agression rwandaise et nous cheminons vers là à travers l'initiative du dialogue voulue par les présidents de la République.
1: Les propos du porte-parole du gouvernement congolais étaient recueillis par Emmanuel Kouzambay. Puis, réagissant à la décision de la Cour constitutionnelle, Patrick Muyaya a refusé tout commentaire sur un processus qu'il qualifie d'institutionnel, rappelant qu'une loi sur son parcours normal entre l'Assemblée nationale et la Cour
0: constitutionnelle. Le porte-parole du gouvernement congolais a également souligné la nécessité de disposer d'une loi électorale pour organiser les élections et estimé que si un référendum devait être organisé, les Congolais devraient pouvoir se prononcer conformément aux procédures légales. Il a enfin appelé chaque institution à respecter son rôle et ses responsabilités.
1: Et puis, les principales confessions religieuses appellent de leur côté à la tenue d'un dialogue national inclusif et apaisé pour faire face aux défis sécuritaires et politiques du pays.
0: Ces confessions religieuses estiment que cette initiative constitue, je cite, un ultime sursaut patriotique en faveur de la paix et de la cohésion nationale. Les responsables religieux ont également annoncé la mise en place d'une commission mixte interconfessionnelle chargée d'élaborer une feuille de route et de mener des consultations avec les différentes parties prenantes.
1: Un appel au dialogue qui trouve également un écho dans l'est de la RDC, des représentants de la société civile et des mouvements citoyens des provinces du Nord et du Sud Kivu ont organisé des marches pacifiques hier à Bukavu, à Goma et dans plusieurs autres communes des territoires occupés par les rebelles de l'AFC M23.
0: Au cours de ces manifestations, les participants ont réclamé la paix et la tenue d'un dialogue inclusif. Ils se sont également opposés au projet de changement de la constitution porté par le pouvoir de Kinshasa, un positionnement politique qui pourrait laisser penser que ce mouvement est sous l'influence de la rébellion. Explication Réliou Koubakin.
3: Dans le rythme de la fanfare, les manifestants de Bukavu sont partis de la place de l'indépendance et ont marché jusqu'au gouvernorat du Sud Kivu, munis de banderoles et de pancartes sur lesquelles on pouvait lire « Non à la balkanisation de notre pays, non à la révision de la constitution, la paix et rien que la paix, non au troisième mandat du président Tshisekedi ou encore oui au dialogue inclusif ». Elisabeth, âgée d'une cinquantaine d'années, est venue faire entendre sa voix.
4: Il faut que la guerre cesse. Nous avons besoin d'avoir la paix, certes. Auparavant, nous pouvions quitter la ville pour aller nous débrouiller au village. Mais actuellement, ce n'est plus possible. Partout, c'est la guerre. Nous avons besoin d'une paix durable et que la guerre cesse.
3: Les manifestants ont appelé les autorités congolaises, les différents acteurs politiques et l'AFC M23 à privilégier un dialogue réunissant toutes les parties prenantes. Président du cadre de concertation de la société civile du Sud Kivu, Mika Mitiki s'oppose au changement de la constitution et estime que l'inclusivité du dialogue permettrait de rechercher des solutions durables dans l'intérêt de la nation.
5: La seule voie de sagesse restant l'ouverture d'un dialogue inclusif entre Congolais en vue de renforcer le consensus national autour de l'avenir de notre très cher et beau pays. Demandons aux Nations Unies de donner la chance à la paix en évitant la logique des sanctions.
3: Cependant, cette initiative est aussi critiquée. Paulin Mouloumé, un acteur sociopolitique du Sud Kivu basé à Kinshasa, estime que l'organisation de cette manifestation a été influencée par les rebelles de l'AFC M23 et il met en garde contre ce qu'il qualifie d'instrumentalisation de la société civile.
6: Les organisateurs de la dite marche, bien qu'ils se disent être de la société civile, devaient être sincères. Il est inconcevable qu'une population victime des exactions rebelles puisse manifester pour dénoncer les sanctions internationales prises contre le rebelle qui sont accusés d'avoir commis des exactions à leur encontre.
3: La marche s'est déroulée dans le calme, sous l'encadrement des policiers et agents de l'ordre récemment formés par les rebelles de l'AFC M23.
1: Sécurité encore, le gouvernement congolais a annoncé hier que les FDLR, les Forces démocratiques de libération du Rwanda, ont signé un protocole de désarmement, de démobilisation et de cantonnement. Kinshasa indique que le processus débutera par une phase de sensibilisation et de reddition volontaire des combattants avant leur regroupement dans des sites sécurisés. Cette démarche s'inscrit dans la mise en œuvre de l'accord de paix conclu entre la RDC et le Rwanda.
0: Sur le front sanitaire à présent, alors que l'Ouganda annonce la fin de son épidémie d'Ebola, la RDC reste, quant à elle, confrontée à une situation préoccupante. Plus de 3200 cas et 1400 décès ont été recensés dans 5 provinces dans l'est du pays. Face à cette flambée due à la souche Bundibugyo, contre laquelle il n'existe encore ni vaccin ni traitement homologué, l'OMS, l'Organisation mondiale de la santé, s'est félicitée hier du lancement des essais cliniques d'un premier candidat à vaccin, développé par des chercheurs de l'université d'Oxford au Royaume-Uni. Il repose sur la même technologie que le vaccin anti-Covid Oxford AstraZeneca. Plus de 600 000 doses sont déjà disponibles, dont 4 000 seront utilisées dans le cadre de ces essais.
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1: On vous en parlait déjà dans nos précédentes éditions. Le Tchad a annoncé ce lundi sa décision de se retirer de la Cour pénale internationale, la CPI. Cette annonce a été faite dans un communiqué publié par le ministère tchadien des Affaires étrangères.
0: Le gouvernement tchadien justifie son retrait de la CPI par le fait que cette juridiction appliquerait, selon lui, une justice à géométrie variable. Retour sur ce retrait et les réactions qu'il continue de susciter avec fleur. Prisca Konkobo.
8: C'est depuis 2022 là-bas que vraiment le dossier des victimes du 20 octobre a été déposé au niveau de la CPI. En tant que victime directe, j'exhorte tous mes frères et sœurs, victimes directes ou indirectes des événements du 20 octobre là, de rester sereins.
9: Service Ngadjele est l'une des victimes de la répression des manifestations du 20 octobre 2022 qui ont fait entre 50 et 150 morts selon les Nations Unies. C'est ainsi qu'il réagit à la décision des autorités de son pays de se retirer de la Cour pénale internationale. Fin 2022, des acteurs politiques comme Succès Masra et des avocats, notamment Maître Vincent Brengard, ont fait plusieurs signalements auprès de la CPI après la répression sanglante des manifestations contre la transition militaire. L'avocat Vincent Brengard rappelle le contexte dans lequel le Tchad entend se retirer aujourd'hui du statut de Rome.
10: On a surtout le sentiment que il s'agit surtout d'une décision et d'une justification sous forme de prétexte, sur fond de pression exercé par les États-Unis contre la Cour pénale internationale, mais également sur fond de risques qui peuvent exister contre le Tchad, notamment en lien avec la situation au Darfour.
9: Ce retrait intervient alors que les États-Unis ont lancé mi-juillet une offensive diplomatique contre la Cour pour Ousmane Diallo, chercheur senior sur le Sahel à Amnesty International. Les attaques de Washington fragilisent la CPI.
11: Il faut noter que la CPI a ouvert des enquêtes au cours de ces trois dernières années sur plusieurs théâtres brûlants allant au-delà de l'Afrique et cela lui a valu beaucoup de critiques de la part d'acteurs importants qui ont pour la première fois décidé de ne pas coopérer avec la CPI dans ses mandats d'arrêt, mais aussi de saper l'action de la CPI et même d'intimider le personnel de la CPI.
9: La décision du Tchad fait suite à celle des pays de l'AES qui ont, eux aussi, annoncé leur retrait de la CPI début juillet, la qualifiant d'instrument de répression néocoloniale sale aux mains de l'impérialisme.
1: Direction maintenant le Niger, notre pays qui s'est retiré de la CPI. Comme vous le savez, dimanche dernier marquait le 3e anniversaire du coup d'État qui a renversé le président Mohamed Bazoum. Dans les mois qui ont suivi ce putsch, l'économie du Niger s'est fortement retractée. Il n'est pas rare que les pays qui subissent un coup d'État observent, Georges Ibrahim Tunkara, ainsi une chute brutale de leur économie.
0: Car certaines activités économiques cessent souvent, l'inflation est forte du fait de l'instabilité politique. L'économiste Béatrice Laure Toukap de l'université de Tchang au Cameroun a étudié de nombreux cas similaires. Au micro de Sandrine Blanchard, elle revient sur les façons d'en prémunir un pays.
12: Nous pouvons dire que éviter un coup d'état militaire ne dépend pas uniquement de l'économie. Une croissance économique inclusive est essentielle parce qu'elle permet à une plus grande proportion de la population, en particulier des jeunes et des femmes, d'intégrer la prise de décision. Dans ce cas, il est important de gagner la confiance des citoyens en mettant en place des actions claires et concrètes pour que tout le monde puisse voir que, ok, voici ce que nous avons mené, voici ce que nous avons trouvé, voici ce que nous avons arrangé, voici ce qui est en place. Nous pensons aussi que investir dans les secteurs prioritaires tels que l'agriculture, l'éducation, la santé sont très très importants. Un pays qui a une gouvernance stable, qui investit dans des domaines porteurs, dans des domaines tels que le capital humain, vraiment nous ne pensons pas qu'une instabilité politique ou un coup d'État peut survenir. Non. Et les investissements dans le secteur agricole vont permettre aussi des hausses de production par rapport aux années précédentes. Qui dit hausse de production dit investissement dans les infrastructures. Qui dit investissement dans les infrastructures qui baissent du chômage, parce que si on investit davantage dans un domaine, cela veut dire qu'on prend en charge une plus grande partie de la population.
13: Béatrice Laure Toukap, l'une de vos observations, c'est aussi qu'appuyer la participation des femmes dans une société, ça réduit les risques d'une prise de pouvoir par la violence en augmentant la stabilité du pays. Vous pourriez nous en dire un mot ?
12: Lorsqu'une grande proportion de la population, notamment les femmes qui se sentent toujours marginalisées, font partie de la chaîne de décision, de la prise de décision. Cela réconforte beaucoup les gens. Plusieurs travaux ont montré que l'inclusion des femmes dans le gouvernement ou bien au sein du Parlement réduit significativement le taux de corruption. Donc, pourquoi ne pas ? Donc, en résumé, je dirais que bien que les coups d'État aient des causes politiques, institutionnelles et économiques profondes, l'inclusion, la transparence orientée vers l'inclusion de la population, la création des emplois, la réduction des inégalités peuvent vraiment réduire significativement la probabilité de prise de pouvoir par la force, par les militaires.
1: L'actualité en bref au Nigeria, Shell est accusé par Amnesty International et plusieurs organisations de défense des droits humains d'avoir maintenu en activité des oléoducs endommagés dans le pays malgré sa connaissance des vols de pétrole et des risques de pollution. Selon un rapport publié aujourd'hui, des documents internes montrent que l'entreprise aurait privilégié ses intérêts financiers en refusant d'interrompre certaines opérations. Shell rejette ces accusations, estimant que le rapport présente une interprétation trompeuse de ces documents internes.
0: En Ouganda, c'est le président Yoweri Museveni qui a autorisé la reprise des activités du groupe Nation Media après sa fermeture ordonnée par l'armée sous la direction du général Muhoozi Kainerugaba, fils du président. Les médias concernés, dont NTV Ouganda et le Daily Monitor, reprendront progressivement leurs émissions et publications. Cette décision intervient dans un contexte de préoccupations persistantes sur la liberté de la presse en Ouganda, où le fils du président avait publiquement critiqué les médias du groupe avant leur suspension. Sur la DW, il est 7h18 en temps universel.

0: L'Italie, deux des plus grandes nations de football, commence une nouvelle ère avec hier la nomination de nouveaux sélectionneurs. Ali Farhat.
1: Comme attendu, c'est Zinedine Zidane qui a succédé à Didier Deschamps à la tête des Bleus. L'ancien numéro 10 de l'équipe de France, vainqueur trois fois de suite de la Ligue des Champions sur le banc du Real Madrid entre 2016 et 2018, était empli de fierté à l'idée de réaliser son rêve.
2: Je suis heureux de ce qui m'arrive aujourd'hui, de pouvoir devenir le sélectionneur de cette équipe de France. J'ai pas d'autre mot, je suis contenu parce que forcément, mais j'ai plein d'émotions en moi, quoi. Je suis prêt pour relever le défi. Voilà. C'est, en tous les cas, c'est ce qui m'anime aujourd'hui, de pouvoir travailler auprès de cette équipe de France.
1: Zidane a signé un contrat d'une durée de 4 ans qui courra donc jusqu'à la prochaine Coupe du Monde. De son côté, l'Italie a rappelé Roberto Mancini, avec qui la Nationale avait remporté l'Euro en 2021. L'occasion pour celui qui est notamment passé par Manchester City de corriger le tir. Si je pouvais faire ma chaîne arrière, je ne reprendrais pas la décision de quitter la Nationale parce qu'entraîner cette sélection est la chose la plus belle qui soit, avait déclaré Mancini à la télévision publique italienne fin 2024. Roberto Mancini ainsi que le nouveau directeur technique Claudio Ranieri seront présentés à la presse ce soir. Au Maroc, suite de la Coupe d'Afrique des Nations de football féminin avec une grosse surprise dans le groupe C. À Rabat, le Malawi a battu le Nigeria 3-2 grâce à une grosse performance des sœurs Chawinga. Temwa a inscrit un doublé tandis que Tabitha a marqué un but. C'est la première fois depuis 1998 que les Super Falcons, 10 fois championnes d'Afrique, tombent contre une équipe débutante dans le tournoi. C'est donc la Zambie qui prend la tête de cette poule C grâce à une victoire 6-0 sur l'Égypte, avec notamment un quadruplé de l'inévitable Barbara Banda. Aujourd'hui, place aux rencontres du groupe D qui se disputeront à Casablanca. À 17h en temps universel, les Capverdiennes feront leur tout premier pas à la CAN, ce sera face au Ghana. Un peu plus tard dans la soirée, le Cameroun évoluera face au Mali, coup d'envoi de la rencontre prévu à 19h en temps universel.
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0: Et notre invité de la semaine est l'imam Cissé Djigba Abdallah.
4: Cissé Djigba Abdallah est l'une des principales figures de l'islam en Côte d'Ivoire. Il est particulièrement connu comme recteur et imam principal de la mosquée Salam du Plateau à Abidjan, ainsi que pour son engagement en faveur du dialogue interreligieux, de la paix et de nombreuses causes sociales. L'imam Cissé Djigba est aussi très engagé en Côte d'Ivoire contre l'excision qui continue de toucher des milliers de femmes et de jeunes filles en dépit de son interdiction par la loi et de nombreuses campagnes de sensibilisation.
0: Notamment le président fondateur de la fondation Djigi, la grande espérance, qui œuvre pour la protection des femmes et des enfants et contre les mutilations génitales féminines. Notre invité répond aux questions de Julien Adaye, notre correspondant à Abidjan.
5: Bonjour l'imam.
6: Bonjour monsieur.
5: Vous êtes leader et guide religieux et par ailleurs président de la fondation Djigi qui œuvre pour la protection des femmes et des enfants contre les mutilations génitales féminines. Dites-nous, l'imam Cissé, l'excision est-elle une prescription de l'islam ou révèle-t-elle de traditions culturelles antérieures à la religion?
6: L'excision est un phénomène important dans la vie des peuples et des nations. Les chercheurs, historiens et anthropologues disent que l'Égypte ancienne, depuis 4000 ans, pratiquait déjà l'excision. Donc, ce n'était pas pratiqué à la Mecque. La pratique a été vue et découverte par le messager d'Allah, Mohammed sallallahu alayhi wa sallam, à son arrivée à Médine. Et à partir de là, la plupart des exégètes fondent leur argument en disant que le prophète a vu et il n'a pas interdit. Donc ici, qu'est-ce qu'on peut retenir? On retient que ce n'est pas une pratique que l'islam a rendue obligatoire.
5: Alors, l'imam, malgré l'implication du gouvernement à interdire l'excision, vous aussi, malgré votre investissement dans la sensibilisation, dans la nuit du 30 juin dernier, 5 fillettes âgées de 3 à 9 ans ont été victimes d'excision dans la région de Bongouanou. Quelle responsabilité les leaders religieux musulmans comme vous ont-ils dans la sensibilisation de la communauté?
6: Merci, cette question elle est extrêmement importante. Nous avons élaboré un plan stratégique de lutte contre les mutilations génitales féminines et toute forme de violence à l'égard de la femme. Dans notre plan stratégique, nous avons ciblé un certain nombre de postes de résistance. Alors, il y a la communication qui est un volet important, indispensable. Nous avons organisé des séminaires de formation et d'information sur le sujet de l'excision avec les professionnels de la communication et même les communicateurs traditionnels. Nous avons eu un séminaire avec les leaders religieux et les leaders traditionnels pour leur expliquer ce qu'on soutient comme notre tradition. Voici, nous avons des traditions très positives. L'hospitalité africaine et l'éducation globale que nous avons en Afrique, que l'enfant appartient à toute la communauté et chacun doit s'employer à l'aider à réussir, ce sont des valeurs positives à perpétuer. Là, toutes ces campagnes de proximité et de formation que nous avons organisées, l'objectif est que qu'ils soient des relais de l'information et de la sensibilisation dans les différentes contrées du pays. Et les personnes qui se sont rendues coupables de cette opération d'excision à Bongano, qu'ils sont arrêtés, ils sont jugés et écroués.
5: Il y a ceux qui pensent que ça fait partie de leur culture, et il y a ceux d'autre part qui pensent que la religion le leur recommande. Alors, comment concilier donc le respect des traditions locales avec les enseignements de l'islam lorsqu'une pratique aussi est susceptible de porter atteinte à l'intégrité physique de la personne?
6: Il y a là une différence entre ceux qui ont entendu parler de l'excision et que ceux qui ont vu comment et quelles sont les conséquences de la pratique de l'excision. Donc, nous avons invité une gynécologue obstétricienne et qui est venue faire un exposé. Lorsqu'elle a fait l'exposé avec diapo à l'appui et les conséquences en tant que femme, elle a réussi. Mes collègues qui m'avaient stigmatisé sont passés à l'aveu pour dire: ah, l'imam, dorénavant, nous serons avec toi dans la lutte contre ces fléaux.
5: L'imam, dans votre approche, malgré les lois, malgré la volonté du gouvernement à y mettre fin, malgré vos nombreuses campagnes de sensibilisation, il existe encore toujours des poches de résistance à certains endroits, vous l'avez dit. Quel message alors adressez-vous aujourd'hui à ces familles musulmanes ou non qui hésitent encore à abandonner cette pratique qui ne fait que faire du mal?
6: Je pense que l'ignorance est la mère de tous les maux. Nous sommes optimistes que ceux qui n'ont pas compris hier ont compris aujourd'hui et nous continuons la sensibilisation sur toute l'étendue du territoire. Néanmoins, cette lutte a besoin des moyens logistiques parce qu'il faut se déplacer pour accélérer cette sensibilisation. Je crois que dans un très court temps, on dira qu'il a existé un phénomène qui s'appelle l'excision de la femme.
5: Merci beaucoup, l'imam.
6: C'est vous que nous remercions.

0: notre site internet. À 7h27 en temps universel, le rappel des titres, Georges Ibrahim Toukala.
1: À retenir dans Info Matin de ce mercredi, la RDC ou la Cour constitutionnelle a validé hier la loi sur le référendum. La Cour dit que cette loi est conforme à la Constitution. Toujours en RDC, le gouvernement annonce avoir obtenu l'engagement des rebelles des FDLR à désarmer et dissoudre leur mouvement. À retenir également le Tchad où les réactions sont toujours nombreuses après l'annonce par le gouvernement du retrait du pays de la CPI, la Cour pénale internationale.
0: Et avant de nous quitter, la pensée du jour, Georges Ibrahim
1: Toukala. Alors, c'est un proverbe suédois. Emploie bien le temps de ta jeunesse, c'est sur quoi repose ton bonheur futur.
0: Voilà qui est dit et c'est tout pour Info Matin. Merci de l'avoir suivi. On vous souhaite de passer une excellente journée. Au revoir.
1: Tchuss.

0: ses parents pensent que...
1: She often behaves like a child.
0: Elle se comporte souvent comme une enfant. Toutefois, très vite...
1: She found a job as a waitress.
0: Elle a trouvé un emploi comme serveuse et maintenant, ses parents sont d'accord pour dire qu'elle est vraiment mûre. On écoute à nouveau ces deux phrases.
1: She often behaves like a child. She found a job as a waitress. She often behaves like a child. She found a job as a waitress.
0: On emploie like

0: Des longues distances. Avec ce vélo, nous pouvons aller directement chez eux.
1: Autrefois, Aïcha et son équipe médicale parcouraient les villages sur un simple vélo pour offrir des soins de base. Leur nouveau moyen de déplacement électrique est un don dans le cadre d'un programme gouvernemental visant à renforcer les taux de vaccination. Aujourd'hui, grâce à ce moyen de transport, Aïcha peut vacciner encore plus de personnes par jour.
0: Il me faut environ une journée pour m'occuper de 30 à 40 enfants. Le vélo m'a aidé physiquement car je dépense beaucoup moins d'énergie dans les montées. C'est pareil que le terrain soit en pente ou plat. Et je l'utilise aussi à titre privé pour de courts trajets, ce qui me permet d'économiser sur les frais de transport.
1: Le vélo d'Aïcha est conçu pour les routes africaines, de gros pneus, un cadre solide avec porte-bagages et bien sûr une batterie longue durée. Dans les zones rurales, l'approvisionnement en électricité reste problématique. La possibilité de recharger grâce à l'énergie solaire est un immense avantage. Les vélos sont arrivés en Ouganda grâce à l'ONG africaine du vélo Fabio en partenariat avec l'organisation AfriCross en Allemagne. Ces vélos fabriqués en Inde sont généralement loués ou mis en location ou achetés. Mais Aïcha l'a reçu dans le cadre de la campagne de santé. À Jinja, Adam Kigeni a franchi le pas en personnalisant son vélo pour la vente mobile. Grâce à son autonomie accrue, ce vendeur de jus peut désormais avoir davantage de clients. Et cela a porté ses fruits.
2: Avant, j'avais un vélo à trois roues. Mais le service est tourné un peu au ralenti, car c'était un vélo manuel. Maintenant, avec cette bête, en 20 à 30 minutes, je vends presque tout mon jus pour la journée. Les clients sont vraiment ravis et de l'innovation que j'ai apportée. J'ai fait juste un petit pas, mais cela a vraiment changé ma vie.
1: Les partenaires du projet ont construit un centre solaire à Jinja pour les réparations et les échanges de batteries. D'autres stations sont prévues dans les zones rurales, car ces vélos high-tech ne sont utiles que s'ils peuvent être correctement entretenus. L'infirmier bénévole Gérard Nyindi travaille aux côtés d'Aïcha à environ 85 km au nord de Jinja. Alors qu'il se prépare à livrer de l'eau potable au foyer, il souligne les défis liés à l'utilisation des vélos électriques dans ces zones rurales.
2: S'il est vrai que le vélo facilite notre travail, les pièces de rechange restent coûteuses. Nous devons parcourir de longues distances pour nous en procurer. 24 km jusqu'à la ville de Kamouli, parfois jusqu'à Jinja. Un seul pneu coûte environ 12 euros. Et selon la distance que nous devons couvrir, il nous faut deux batteries et un panneau solaire et haute tension pour recharger.
1: Le projet est soutenu par le gouvernement ougandais et l'objectif en termes est d'en produire davantage localement, explique Benjamin Ndaoula, expert en mobilité électrique au secrétariat à la science, à la technologie et à l'innovation de l'Ouganda.
2: En matière de production locale, nous visons une localisation de 65% pour l'ensemble des produits que nous réaliserons. Actuellement, nous en sommes à environ 35%.
3: We are about 35%.
1: Les défis restent nombreux, mais l'impact des vélos électriques est déjà visible. Pour des entrepreneurs comme Adam et des soignants comme Aïcha, ce ne sont pas seulement des moyens de transport, ce sont de véritables outils de changement. Et à mesure que les roues continuent de tourner, ces vélos apportent des services là où ils sont nécessaires, contribuent à réduire les émissions de gaz à effet de serre et ouvre de nouvelles voies vers une mobilité propre.
4: C'est la fin de ce journal. Merci de votre fidélité. On se retrouve demain à 7h TU sur les ondes de la Deutsche Welle et évidemment n'importe quand sur les réseaux sociaux DW Afrique. Bonne soirée à tous. Tchuss.